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3: Notre premier jolité sonore radio. Mais nos correspondants ont alerté sonore que dans les. Voulez-vous le cadre placer notre main. Si pas léger dépôt, excusez. Mais elles auront en revanche le meilleur thème sur le lieu des événements. Avec toute la brutalité, toute la grandeur qu'on porte.

Combat. Combat de douleur, voici venu le choc décisif. Le choc tant espéré. Bien entendu, la vie de l'ennemi. L'ennemi détesté, déshonoré. L'ennemi va tout échapper à son attaque, à tenir notre sol aussi possible. Contre leur famille, tous ceux qui sont capables, soit par leur renseignement, dit à l'ennemi. Ne se laisse pas se dérouler avant à la clôture. Action, les difficultés, tout que d'être bras. Le bon ordre dans la bataille exige. Plusieurs conditions. Pierre. Yeah.

0: porte de la caserne en ce moment, cette société semble...
1: L'horloge de la caserne, il est presque 17h30. Quelques minutes plus tard, terminé. Vous venez d'entendre.
2: Un attentat. Un homme avec un revolver vient de tirer sur...
1: À l'angle, maman précis, et à ce revolver 5, vous avez sans doute entendu. Fortrine entourait son veston et se suicide. L'homme peut, il a essayé de retourner là, tenter avec le coup la route. Hier, en mort, on cherche à refermer l'herbe. Les agents, la foule est à par les barrages, le sang couille, sa chemise est tout le cri en épouvantablement. Non, les volontaires sont à dire que ce n'est pas un des leurs, c'est un assassin, un communiste, certainement à la solde de l'étranger. C'est là pour accomplir l'étranger, puisque les montagnes, ceux qui ont mené le bon combat jusqu'à ce jour, contre ceux quoi, c'est peu salut de la France à leur accueil.

20 minutes avant. Et qu'il a fait comme ça, et en tout cas, remuer certaines choses fait mal. Puis, entre. Aujourd'hui, il eût été trop tard. Voilà en tout cas où nous sommes.

Notre responsabilité, c'est à la légitime exigence d'être défendu contre la violence. La loi se défendre, la vie est en danger. C'est eux-mêmes le devoir de nous défendre d'armes contre les agressions venues. Je veux parler logique. Quel principe ? Alors, n'aurions-nous pas le droit de défendre la société contre l'individu qui l'agresse, le criminel en allant même, s'il le faut, jusqu'à...

0: a lui ôté la vie.
1: Eh bien, les habitants stupéfaits, un peu hébétés. C'est incroyable, depuis que la nouvelle s'est répandue dès 9h. Cette poudre, il aimait cette toute petite phrase, signification extraordinaire, signification qu'elle n'a nulle part ailleurs. Parle, les grilles restent fermées, la stupéfaction sur tous les visages. Et
2: nous reprenons l'antenne, pas grand chose à vous dire, j'ai déjà eu l'occasion de vous le dire, c'est-à-dire sur deux micros, je serai obligé de choses que j'ai déjà dit tout à l'heure, donc tout à l'heure, ces commentaires, au point nous avons. Ces commentaires, car maintenant, je vais reprendre. Allô, ici, je pense que je viens de... Allô.
3: En son nom, au nom de la loi française. Regardez bien comment on respecte les enfants en France aujourd'hui. Regardez derrière nos personnes qui depuis toujours, aujourd'hui, sont anonymes mangés. Et c'est cela qui restera dans l'histoire. Regardez et voyez où est l'action et où est la barbarie.

0: Alors comment ça,
1: mesdames?
0: Mais un public particulier, première fois.
1: Oui, public de noirs.
0: En fait, c'est le premier public.
1: Les chansons rythmées, en Rhythm and Blues, ce sont les noirs.
0: Avant Presley, avant les Tolerés d'Afrique, évidemment.
1: Oui.
0: Alors comment réagissent-ils au rock?
1: Formidable. Le plus grand compliment qu'on ait pu me faire là-bas, il y a un noir, lui, qui m'a dit: Johnny Hallyday, on vous aime bien parce que vous...
0: Ah oui,
1: un noir, je pense qu'on puisse faire.

0: Yada, Love FM, Nice and Five. Don't...
1: Voilà, donc le 7, ma carte. Avec, bah, c'est des trucs de radio là qui ouais, impressionnant de maîtrise. Merci beaucoup pour cet nom qui une fois de plus n'a pas tenu tout.

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